0: 国是特牛，
1: 为什么开会？
2: 我们正在编辑现代丛书，刚才是工作讨论。
3: Ils sont en train d'éditer des livres sur la nouvelle époque. C'est pour le travail.
4: Qui est le propriétaire des livres ?
5: Bonsoir, monsieur. Moi-même.
4: Où y a-t-il autant d'ouvrages sur le socialisme ?
6: 这次搜查使刚刚汇集到一起的各地代表暴露在极大的危险之中，一旦代表身份泄露或被拘捕，不仅这次筹备已久的会议将被迫中断，更意味着新生的党组织将会遭受毁灭性的打击。
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